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2: Ça va, on se... On vient...
3: C'est le but! Le but! Quel but de Brendan Chignac! Incroyable, c'est 4-4!
4: Oh, il touche it!